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0: C'est à Quiberon que ça se passe. Là, en bord de mer. Sous les mouettes. Nous y allons à coups de sac à dos. En cuir, naturellement, pour narguer les mouettes. Avec leurs regards de travers, leurs cris stridents. Quiberon.
1: En paquebot, en skateboard, sur un iceberg, venu des quatre coins de l'océan, de passage, fuyant, fuyant vers des îles nouvelles.
2: Les habitants les plus farouches, les goélands crient des mots à queue, soufflent dans les oreilles des habitants les plus farouches. Un homme passe, bossu, il crache sur ma chaussure.
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1: Son rhum,
2: Quiberon,
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2: ville cimetière,
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0: ville de lumière, habillée d'écailles d'oiseaux, de plumes de poissons. J'en ai vu, moi, des pieuvres là-bas et des calamars cracher leur encre comme autant de poètes disparus en mer à la suite d'un naufrage affreux. Il n'avait pas vu les hauts fonds, les rochers saillants, la grève et les palmiers autour. On a cru que c'était une île, mais c'était Quiberon, la belle, celle qui ne dort jamais, ou si peu, ou pas du tout. Le sable fin dégringole le long des fenêtres. Quand l'automne est là, que le ciel s'appesantit.
2: J'aurais un soleil de février, une baie vitrée, des âmes qui dansent, l'espoir en tête.
1: J'aurais voulu montrer aux enfants ces dorades du flot bleu. Ces poissons d'or, ces poissons chantants, les écumes de fleurs ont bercé mes dérades, et d'ineffables vents m'ont ailé par instants.
2: La combi du pêcheur prenait la place dans mon champ de vision et j'appréciais une joggeuse qui avait malheureusement fait un AVC.
0: Un homme fringant et sûr de lui passait par là. Il voit cette âme écrasée contre le sable, la respiration haletante. La mort aux trousses se précipita sur elle. Et d'un valeureux bouche à bouche, il lui rendit la vie.
2: Marmelade.
1: Moi, je marche pas dans votre combine. Je vais pas me laisser faire là par vos histoires à la con. On va pas me la faire, moi. On va pas m'avoir avec une petite barrette de shit.
2: Une bouteille de vin blanc vide flotte.
1: Un bouchon emporté par les flots. Désarçonne.
0: Une âme chargée dans le tiroir.
1: Un narval qui nous traverse le ventre. De son rostre.
2: Un narval de passage qui empeste,
1: ratiboisé,
2: colonisé,
1: calé,
2: bourré,
1: surchauffé,
2: chanté le matin même avant de manger le plat de résistance, un coq au vin,
1: en vitesse.
0: Le capitaine Acab est mort. Lui qui était à la tête du cuirassier le plus puissant du monde, le plus dangereux de l'univers, il a fini avec un moignon.
2: Tu lui as laissé la maison ?
0: Il n'y avait plus de clé. Seulement des soupçons. Un bref courant d'air lui a caressé la joue.
2: Clé de voûte, entourloupe.
0: Clé dynamométrique. Clé à pipe.
2: Clé à fourche.
0: Clé à molette. Tout ça sous l'eau.
1: Ce vieux corps ouvragé, de tant de peine, d'ardeur et de tant de beauté, il faudra le quitter, un jour et s'en défaire. Ainsi que se dépouille d'anciens navires de guerre, échoués quelque part au fond de l'océan, ainsi se décomposent nos gestes, nos regards et tout le gréement des parures humaines. Armatures, médailles et décorations vaines, ainsi pourrissent les cordages de nos rêves, ainsi l'amour s'en va rongé par la douleur, les algues des bas-fonds et les protozoaires corrodent peu à peu nos restes pétrifiés et le clinquant éteint de nos orgueils brisés. Il faut couler, descendre et s'écraser enfin à fond de cale noire dans le sable éternel où jamais ne pénètre la clarté du soleil, dans le silence obscur où nagent les regrets, les fantômes de nos désirs inassouvis et les poissons aveugles de nos actes manqués. La vermine fera de nos chairs sa pâture, nos décombres seront le frais d'aubes futures, et le sel de nos larmes fécondera la mer. Rien ne meurt, rien n'existe, et tout se reproduit. À l'envi dans l'espace inconnu, infini, où nous sommes l'atome, la proie, le prédateur de nos propres fictions, mortels avant de naître, astres incandescents dévorés par la nuit, dans le chatoiement des constellations mortes.
0: Tout à l'heure, un matelot vint jeter à la mer le contenu d'une sorte de chaussette, du marc et un peu de café. L'océan alentour se fait immédiatement brun, puis... Mais que pouvait-on espérer contre l'Atlantique ?
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0: Je te salue quand même, pays maudit d'Équateur, mais tu es bien sauvage. Noir, noir, noir, province de Chimborazo. Haute, haute, haute. Les habitants des hauts plateaux, nombreux, sévères, étrangers. Ils ne savent même pas nager.
1: Écrasement de l'oreille. Atermoiement de la brume.
0: Fuite de la vue. Le navire insolent qui vogue sur les flots. Perdu à jamais.
1: 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J'ai jeté dans ma main une pièce oubliée. Le casque s'en est jeté et tombé.
0: J'ai vu des cerfs-volants à Quiberon. J'ai vu des cerfs-volants à Quiberon. Et j'ai vu des enfants jouer au cerf-volant à Quiberon. Et j'ai vu des hommes vieux et des femmes vieilles jouer au cerf-volant à Quiberon. Et tout à coup, Quiberon s'est envolé. Il a flirté avec le ciel. Et nous étions dedans, nous. Nous savions pas voler. Et pourtant, Quiberon était là en train de danser une gigue avec les nuages.
2: Tu étais pêcheur, pêcheur pêché. Dans un environnement sale.
0: Nul ne m'a repêché.
2: Tu trouvais ton bonheur dans l'algue.
0: Dans la salade.
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2: Nous avons joué au roi du silence, je me souviens, entre les rochers.
0: Oui, à tue-tête.
2: 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J'ai mélangé le crabe et la sainteté.
0: Le goéland et la mouette.
2: J'ai mélangé le riz et l'ornithorynque.
0: La moule et l'huître.
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0: La fange. 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
2: La dérive et la prostituée.
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6: Bonjour à toutes et à tous. Vous écoutez l'émission Radio Roland des Bois. Cette expérience radiophonique a été réalisée en collaboration avec Radio Campus Amiens. Dans cette émission, nous allons explorer la thématique des discriminations dont, à un moment de votre vie, vous avez été victime ou actrice. Une différenciation, une moquerie malveillante, un jugement, une incompréhension qui a amené à un mal-être. Durant 2 semaines, des habitants du quartier Rolland, des artistes, une journaliste se sont réunis à l'espace Jacques Tati pour discuter de ces questions et des vécus de chacune. Ces semaines furent riches en rencontres avec des associations, des actrices politiques et culturelles. Ces échanges qui ont amené à débattre autour de nos opinions diverses, parfois contradictoires, à discuter de ces sujets délicats. Pour cette émission radiophonique, qui est aussi et surtout un journal, nous avons écrit, lu, dessiné, bu des litres de café et de thé. En pleine canicule, nous avons aussi sué des litres d'eau, partagé des moments de joie et d'espoir. Que ces paroles vous touchent et ouvrent l'envie d'un mieux vivre ensemble.
7: Pour commencer, nous allons écouter un micro-trottoir réalisé par Destiny, Maïssa, Jemima, Chouchanik, Zaina, 5 stagiaires de seconde qui ont été présentes pendant les 2 semaines.
8: Bonjour, aujourd'hui avec le Centre culturel Jacques Tati, nous sommes partis interviewer des gens du secteur pour avoir leurs avis sur la discrimination. Souvent, les personnes n'avaient pas forcément un avis sur ce sujet, ils ne savaient pas réellement quoi répondre comparé à d'autres qui, eux, étaient plus informés sur ce sujet, avec des arguments ou des témoignages.
9: Si je vous dis discrimination, quel est le premier mot ou la première situation qui vous vient à l'esprit ?
10: On est tous des terriens avant tout.
11: C'est le mal du siècle, parce qu'il y a plein de jeunes qui ne sont pas bien. Il y a aussi des adultes qui ne se sentent pas bien. Hein. Mais il y a plein de jeunes qui ne se sentent pas bien parce qu'à l'école, ils parlent du harcèlement. Ils le vivent, mais ils le vivent tout seuls, ils le vivent très mal. Et voilà, c'est la discrimination parce qu'on se fait moquer, parce qu'on est gros, parce qu'on est black, parce qu'on est, voilà, toutes sortes. Voilà. Et ça, on manque de tolérance dans notre société, et ça, c'est dommage. Voilà. Moi, j'ai vécu d'autres choses dans ma jeunesse, et c'était super entre jeunes, voilà. J'ai appris à être tolérante avec les autres.
9: Selon vous, les

0: femmes et les hommes sont-ils traités de manière égale aujourd'hui ?
1: Oh, oui. Enfin, oui, en principe, oui. Hein.
0: Vous avez des arguments ?
1: Oh non, j'en ai pas. J'ai pas d'argument du tout, non.
0: Avez-vous déjà vu quelqu'un être traité différemment à cause de ce qu'il est ?
2: Oui, tout à fait. Dans quelles circonstances, je pourrais pas vous répondre parce que ça remonte et puis je l'ai remis en place.
0: Et vous, vous en pensez quoi ?
2: Bah, moi, je suis pas raciste, je suis tolérante, quoi, on va dire. J'ai moi-même deux petites filles qui sont moitié arabe, moitié française, donc il n'y a pas de souci là-dessus.
0: Pourquoi certaines personnes sont encore victimes d'homophobie selon vous ?
3: Ah, bah là, je peux pas vous dire, je suis pas médecin.
0: Selon vous, quelles formes de discrimination sont les plus fréquentes ?
3: Bah, moi, j'en connais pas, là. Ah, moi, j'en connais pas. Après, certains endroits peut-être, mais pas ici, je sais pas.
0: Pourquoi certaines personnes sont encore victimes d'homophobie selon vous ?
4: C'est par rapport au quartier, peut-être, hein, je sais pas. Je peux pas trop vous dire de. Je sais pas.
0: Si je vous dis discrimination, quel est le premier mot ou la première situation qui vous vient à l'esprit ?
4: Discrimination par rapport aux gens ou par rapport au secteur ?
0: Par rapport aux gens.
4: Aux gens ? Ben, c'est. Je sais pas, c'est peut-être un peu la peur, non ? Je sais pas. La peur des gens. Je sais pas.
5: Selon vous, quelles sont les formes de discrimination les plus fréquentes ?
6: Ah, la couleur, les origines, malheureusement. Alors qu'on ne connaît même pas les gens, on les juge à leur aspect. Et maintenant, vous avez beaucoup de gamins, filles ou garçons, qui s'habillent justement pour paraître ce qu'ils ne sont pas. Donc ça, ce n'est pas une bonne chose non plus. Il faut se faire voir tel qu'on est. À moins d'être complètement barge, c'est la meilleure façon de rentrer en contact avec quelqu'un, pas paraître ce qui n'est pas.
0: Pour conclure, cette interview nous a permis de savoir différents points de vue sur la discrimination et de mieux comprendre la manière dont chacun perçoit ce sujet.
7: Leurs avis nous ont permis de mieux comprendre que nous n'avons pas tous quelque chose à dire sur la discrimination. Cette expérience nous a montré que l'importance de parler, d'écouter les autres et de s'informer afin d'éviter les jugements et
8: pour
7: de respecter
8: suite,
7: tout le monde.
8: On laisse la parole à Françoise qui va nous lire son texte « Discriminer et ou discriminant ».
9: Un sens assez large du verbe « discriminer » employé scientifiquement est de faire entrer dans un ensemble suivant des critères spécifiques. Par exemple, trier, c'est-à-dire discriminer, les pommes suivant leur race ou leur spécialité gustative. Mais quand on applique ça à des êtres humains, c'est une autre affaire. On connaît tous certains genres de discrimination, le racisme, l'homophobie et suite. Nous obéissons à des préjugés et surtout nous mettons tout un groupe dans le même panier. Si l'on y réfléchit un peu, le champ est bien plus vaste. Certains ont du mal à comprendre l'extension de cette notion. La société ou individuellement, nous créons tous des catégories avec l'intention d'opposer les personnes les unes aux autres. Cela ne peut amener que des tensions et des blessures. Voici trois exemples. Je n'aime pas les noirs, ils sont sales. Oh là là, il n'est pas de ma classe sociale. Je ne lui parle pas. Ces gens qui viennent à notre guichet, la CAF ou une autre, ne comprennent rien. Oh, je laisse tomber. Pourrions-nous faire mieux ? Avoir des comportements différents en tentant d'être des alliés. C'est d'abord une question de respect. De toute façon, au cours de la vie de chacun, nous pouvons devenir des discriminants ou des discriminés. Voici deux exemples. Ces petits mots, soi-disant anodins, mais qui blessent la personne qui les reçoit. Alors, nous faisons de la discrimination. Avoir un sentiment d'infériorité à cause de la façon dont on est accueilli. Alors, nous nous sentons discriminés. Non pas mettre à part, mais respecter Et si ça nous chante, avoir un peu de curiosité pour les personnes que l'on considère trop différentes ou qui ont des réactions surprenantes. Nous n'avons pas tous la même éducation, les mêmes chemins de vie. Mais nous sommes tous des humains de cette terre.
10: Merci beaucoup, Françoise. On écoute maintenant le texte de Brigitte, lu par Daniel.
11: Je vais vous lire un texte écrit par Brigitte Cardos. On n'est pas des bêtes, on n'est pas des robots, on n'est pas des pantins, on est des personnes humaines. Tous les vécus vus devant mes yeux, on m'a fait la misère, comme aux animaux à qui on fait beaucoup de mal, qu'on abandonne. Tout cela me révolte. Aidez-vous les uns les autres, restez solidaires. Il faut aider les personnes sans abri. Ils n'ont pas de maison, ils n'ont rien. Il y en a un qui est mort à la rue. Ça me fait mal. Comment les aider? Par exemple, en leur tendant la main, en se serrant les coudes. C'est pas chacun pour soi. Aidez votre prochain.
9: Nous avons eu l'opportunité de poser quelques questions à Anne-Sophie Vosari, Béatrice, Sonia, Brigitte et Daniel ont réalisé cette interview.
12: Pouvez-vous vous présenter ?
13: Alors, je m'appelle Anne-Sophie Vosari, je suis adjointe au maire, déléguée à l'égalité, l'accès aux droits et l'éducation populaire, et je suis également élue référente de proximité sur le quartier Saint-Pierre.
11: Ça veut dire quoi, être élue à l'égalité, l'accès aux droits et l'éducation populaire ?
13: Alors, ça veut dire beaucoup de choses. Ça veut dire porter les politiques municipales en lien avec l'égalité femmes-hommes, la lutte contre les discriminations, l'aide aux victimes de discriminations et de violences, et notamment violences sexistes, sexuelles et de genre. Ça veut dire lutter contre le non-recours, hein, le fait que des personnes qui ont pourtant des droits n'y accèdent pas, notamment parce que y a des freins à l'accès aux droits. Et ça veut dire développer une politique d'éducation populaire. Alors l'éducation populaire, bah, peut-être que vous savez déjà ce que c'est, parce que en fait c'est ce que vous faites ici, me semble-t-il. L'éducation populaire, c'est un projet d'émancipation individuelle et collective qui vise à ce que chacun, chacune puisse comprendre le monde dans lequel il vit et pouvoir participer à sa transformation, à son changement. Donc voilà, être élu à toutes ces thématiques-là, c'est finalement avoir des sujets transverses à développer et pour que ça infuse sur l'ensemble de la politique municipale en concertation bien sûr avec les élus du conseil municipal, les adjoints et monsieur le maire.
11: Je ne sais pas si ça va se répéter un peu de dire quelles sont vos missions.
13: Est-ce que vous pouvez... Je peux ajouter des choses. Par exemple, donc moi je suis adjointe mais je travaille avec des conseillères municipales déléguées. Donc Anne-Marie Carton-Poulin qui est conseillère municipale déléguée à la lutte contre les violences sexistes, sexuelles et de genre. Et Sylvie Bayon, qui est conseillère municipale déléguée aux droits humains. On travaille toutes les trois, donc chacune a Anne-Marie Carton-Poulin et Sylvie Bayon, elles ont ces missions-là spécifiques, mais c'est des choses qu'on développe. Donc par exemple, sur la question des droits humains, parce que ça j'en ai pas encore parlé juste avant, ça va être le fait de déployer une politique qui fait d'Amiens une ville refuge, notamment pour des personnes étrangères sans papier, les personnes à la rue. Donc ça va être en lien avec aussi ce que fait Nina Bray, qui est adjointe à l'action sociale et tout le travail du CCAS, donc du Centre communal d'action sociale. Voilà, les droits humains, ça va être la défense, par exemple, des droits des personnes LGBTQIA+, des étrangers, comme je le disais, enfin voilà, des gens dont parfois les droits sont menacés. Du coup, mon parcours professionnel, moi j'ai fait des études de sociologie. Enfin, avant ça, j'ai fait des études de sciences politiques. Après, j'ai fait des études de sociologie. J'ai fait une thèse de sociologie, donc j'ai un doctorat en sociologie, après ça, donc j'ai été chercheuse, enseignante-chercheuse, contractuelle, donc ça veut dire que j'ai conduit des recherches sur différents sujets, et notamment la question des inégalités de genre et des inégalités femmes-hommes, c'était au cœur de mes recherches, et je travaille toujours encore sur les sujets d'inégalités femmes-hommes, sur les questions de famille, sur les questions de santé mentale aussi.
11: Quelles sont vos priorités pendant le mandat ?
13: Alors, il y en a plusieurs. Il y a déjà assez rapidement et avec le soutien des services de l'État et de la préfecture notamment, c'est l'ouverture d'un centre LGBTQIA+ sur Amiens. Donc il y a plusieurs assos de lutte contre les discriminations et de défense des droits des personnes LGBTQIA+ qui attendent finalement d'avoir un lieu pour se retrouver, déjà parfois même ne serait-ce qu'un local, parce qu'il y a des associations qui n'ont pas de locaux pour recevoir, pour conduire leur activité, pour stocker leur matériel. Un lieu qui permette de travailler collectivement entre associations, d'avoir des projets communs, et puis un lieu qui permette un espace de convivialité, toujours un peu dans l'esprit de ce que je vous disais sur l'éducation populaire, c'est-à-dire qu'ensemble on est quand même plus fort, et pouvoir monter des projets ensemble, c'est une piste qui me semble essentielle. On porte aussi le projet d'ouvrir une maison des droits des femmes et de l'égalité, qui fasse un lieu de permanence. Alors il en existe déjà, les associations assurent parfois déjà ça, mais c'est de centraliser ou du moins de fédérer ou de rajouter un espace de baie d'accès aux droits des femmes, et puis que ça soit associé à un espace ressource, un espace d'exposition permanente pour sensibiliser les publics et notamment les plus jeunes, les scolaires, le périsco, les centres sociaux sur les publics des centres sociaux sur les enjeux d'égalité femmes-hommes et de lutte contre les discriminations. Non, il y a un autre sujet qui me semble intéressant de vous dire parmi les priorités, c'est la lutte contre les violences sexuelles faites aux enfants, notamment suite à tout le scandale du périscolaire à Paris. Et en fait, on sait que c'est un fait de société. C'est pas des faits divers en fait. Hein. C'est vraiment une réalité sociale malheureusement. Il y a 160 000 enfants par an qui sont victimes de violences sexuelles. Alors aussi bien à la maison, hein, donc dans des cas d'inceste, que aussi de la part de personnes qu'ils fréquentent. Et notamment, malheureusement, les services municipaux en sont pas. On peut pas se dire que le risque n'existe pas. Et donc il faut prendre en compte ce risque et développer un programme de formation spécifique à destination des professionnels. Échanger aussi auprès des parents pour les rassurer, pas seulement les rassurer, mais tout simplement leur expliquer ce que la municipalité met en place, échanger avec elle et avec eux sur leurs inquiétudes. Et puis, dans un dernier temps, penser à une façon d'intervenir auprès des enfants, de faire de l'éducation à la vie affective, relationnelle et sexuelle. D'ailleurs, on me demandait qu'est-ce qui avait été déjà fait depuis le début du mandat, et ce qui a notamment été fait, c'était accorder une subvention complémentaire au FEVAS. Le FEVAS, c'est le Festival du film d'éducation à la vie affective et sexuelle, parce que c'est vraiment un outil qui nous semble essentiel. Parce que c'est par l'éducation, en fait, qu'on va lutter contre les discriminations, contre certaines croyances, certains stéréotypes, certaines représentations.
11: Pour lutter contre la discrimination, quelles sont les solutions aujourd'hui au niveau de la ville ?
13: Alors, la lutte contre les discriminations, c'est pas à proprement parler une compétence municipale. C'est-à-dire que c'est pas à la ville de mener cette politique-là. Pour autant, c'est pas interdit. Donc, nous, on souhaite pleinement s'engager sur ce domaine-là. Une façon de faire, c'est il existe déjà un observatoire municipal des discriminations qu'il faut refonder ou du moins réanimer, puisqu'il y a eu une première étude qui a pu être faite il y a 2 ans, il me semble. Donc voilà, c'est refonder cet observatoire déjà pour pouvoir mieux mesurer, quantifier, objectiver les faits de discrimination. Et puis mieux orienter finalement l'action publique.
11: Merci. Merci beaucoup.
13: Merci à vous.
11: On vous propose tout de suite une pause musicale avec Oshi et son morceau Amour Censure.

0: Vous êtes de retour sur Radio Rolin des Bois. Passons maintenant la parole à Monique. Elle vous propose sa chronique Apaiser le feu.
1: Apaiser le feu de l'angoisse, de la haine ancestrale, afin d'affronter l'avenir de manière plus paisible pour l'enfant ou l'ado qui entend trop souvent des propos haineux. Connaître les faits, comprendre et essayer d'apaiser. Apaiser le feu. Envahi par l'angoisse, par les mots anxiogènes reçus par les médias et qui n'apportent aucune solution au malaise général, je voudrais trouver les mots que tout le monde attend afin de porter une note de musique douce, apaisante, après des siècles trop souvent frappés par les guerres et la haine. Tout ceci considéré, et c'est là la difficulté, il devient urgent d'instaurer l'apaisement. Bref, restons terre à terre en pensant à autre chose comme par exemple la musique. Ne dit-on pas qu'elle adoucit les mœurs, mais pas n'importe laquelle, c'est chacun ses goûts. Mon père chantait « Si tous les gars du monde décidaient d'être copains et partageaient un beau matin leur espoir et leur chagrin, le bonheur serait pour demain. » La cuisine de chaque pays en particulier peut rapprocher les gourmets, non ? L'art, la peinture, la sculpture, l'échange d'idées de chaque pays peut apporter un plus à chacun. Je pense qu'il y a de quoi imaginer, dans d'autres activités, quelques idées pour apaiser les esprits, et sans parler de l'amour, bien sûr, il s'agit de savoir s'il existe des frontières, hein ? Faut-il adopter un changement de langage journalier où j'ai pu constater de manière des jeux en s'engueulant pour le plaisir. Un amusement, il paraît. Voilà. Mais l'art des mots qui apporte une musique qui touche le cœur, apaise l'esprit et amène le sourire n'est-il pas préférable à la haine ? J'aimerais tant que la compétition soit installée pour imaginer le plus beau des poèmes dont l'harmonie des mots nous berce avec
0: Ensuite,
1: douceur.
0: Ensuite, nous écoutons Aurélie et son texte « Le handicap invisible ». Quand la souffrance ne se voit pas.
2: Le handicap invisible, quand la souffrance ne se voit pas. Tu n'as pas l'air malade. Cette phrase, de nombreuses personnes l'entendent chaque jour. Elle résume à elle seule toute la réalité de l'handicap invisible. Une souffrance réelle, des limitations concrètes, mais une apparence qui ne laisse rien paraître. Et c'est précisément cette invisibilité qui rend ce type de handicap si difficile à vivre au quotidien pour ceux et celles qui la portent et qui sont souvent incompris. Une réalité massive et méconnue. On associe encore trop souvent le handicap à l'image d'une personne en fauteuil roulant. 80% des handicaps sont invisibles. Par exemple, un ou une de vos collègues et peut-être en situation de handicap sans que cela ne se voit. 15% des personnes handicapées le sont de naissance ou avant leurs 16 ans. Une personne sur deux serait en situation de handicap au cours de sa vie de manière temporaire ou durable. Moins de 5% des personnes en situation de handicap moteur utilisent un fauteuil roulant. Je le rappelle, cela signifie dans votre entourage, au travail, dans les transports, dans une file d'attente. Je le rappelle, cela signifie que dans votre entourage, au travail, dans les transports, dans une file d'attente, ou même un de vos voisins peuvent faire face à des difficultés quotidiennes sans que rien, en apparence, ne les trahisse. Alors la question, qu'est-ce qu'un handicap invisible ? Le handicap invisible désigne tout handicap qui ne se détecte pas à première vue et dont la conséquence reste difficile à percevoir de l'intérieur tant que la personne n'en parle pas ou n'est pas mise en difficulté. La loi de l'handicap de 2005 définit le handicap comme toute limitation d'activité ou restriction de participation à la vie en société subie dans son environnement par une personne en raison d'un trouble cognitif, durable ou définitif, d'une ou plusieurs fonctions physiques, sensorielles, mentales, cognitives ou psychiques. Parmi les grandes familles d'handicap invisibles, on trouve les maladies chroniques invalidantes, fibromyalgie, sclérose en plaques, endométriose, qui concerne 1,5 à 2,5 millions de femmes en France, maladie de Crohn, diabète, cancer, épilepsie, maladie cardiaque. On a les troubles neurodéveloppementaux, l'autisme, les TDAH, troubles 10, donc la dyslexie, dysphasie, dysphasie, dyscalculie, la dysgraphie ou encore la dysorthographie. Ainsi que les troubles psychiques, dépression, troubles bipolaires, troubles anxieux, phobie sociale, troubles du comportement alimentaire. Puis les troubles sensoriels, perte auditive, partielle ou progressive, troubles visuels non apparentes. Et enfin, les troubles musculo-squelettiques, lombalgie chronique, tendinite invalidante. Un quotidien sous pression. Les conséquences sont que tous les handicaps invisibles sont aussi réels que celles d'un handicap visible. Elles peuvent se manifester par une fatigabilité intense, des troubles de mémoire et de concentration, des difficultés à prendre des initiatives, une ou plus grande vulnérabilité au stress ou encore des douleurs chroniques qui fluctuent d'un jour à un autre, qui peuvent aller jusqu'à un burn-out. Une personne peut sembler aller bien un jour, puis être incapable de fonctionner le lendemain. Ce que son entourage interprète parfois comme de l'inconstance ou une mauvaise volonté, qui en réalité est le reflet d'une maladie qui ne se régule pas selon un calendrier prévisionnel. Certaines situations touchent aussi l'intimité. La maladie de Crohn peut contraindre une personne à se rendre fréquemment aux toilettes. L'endométriose génère des douleurs que les femmes apprennent souvent à encaisser en silence depuis leur adolescence. Un trouble anxieux sévère peut rendre une simple réunion ou un trajet de transport profondément éprouvant. Au travail, un obstacle invisible mais pesant. Le monde professionnel est l'un des terrains où les conséquences de l'handicap invisible se font le plus ressentir. 93% des recruteurs estiment que les personnes en situation d'handicap invisible font face à plus de difficultés en entreprise. En France, en 2024, 2,8 millions de personnes en situation de handicap sont en âge de travailler. Les discriminations peuvent être formes variées, préjugés sur la capacité, moqueries, mise à l'écart, voire un harcèlement. Briser le silence, déclarer ou ne pas déclarer. La question du dévoilement est au cœur du vécu des personnes concernées. Parler de son handicap, c'est prendre le risque d'être mal compris, jugé ou traité différemment. Ne pas en parler, c'est affronter seul des difficultés que l'entourage ne peut pas percevoir ni accompagner. Il n'existe pas de bonne ou de mauvaise réponse universelle. Malheureusement, chaque personne doit trouver son propre équilibre en fonction de son environnement, de ses besoins et de sa confiance envers les personnes qui l'entourent. En revanche, la société dans son ensemble a un rôle à jouer. Changer de regard, ne pas juger trop vite, garder à l'esprit que la souffrance n'a pas toujours besoin d'être visible pour être réelle. C'est la première étape vers l'inclusion véritable. Ce que l'on peut faire, que l'on soit employeur, collègue, proche ou simple citoyen, quelques réflexes qui peuvent changer beaucoup de choses. Éviter les jugements hâtifs sur ce que l'on peut voir. Ne pas remettre en question la parole d'une personne sur sa propre santé. Être à l'écoute sans attendre que la souffrance soit prouvée. Informer et sensibiliser dans les environnements professionnels et scolaires, soutenir les démarches de reconnaissance administrative pour ceux qui le souhaitent. Petit rappel pour faciliter l'insertion. Il existe en France la reconnaissance de la qualité de travail handicapé, la RQTH. Une demande volontaire permettant de bénéficier d'aménagements de poste, de soutien à l'emploi ou de formation adaptée. Mais beaucoup de personnes ignorent encore ce dispositif ou hésitent à s'y engager par crainte d'être étiquetées. Il ne faut surtout pas rester seul. L'isolement social peut être très pesant. La difficulté à s'entourer de personnes bienveillantes peut être le premier frein à notre époque. Merci de m'avoir écouté. J'espère que vous avez appris quelque chose sur le thème de l'handicap invisible.
3: Béatrice nous propose un écrit très personnel sur la bipolarité.
4: La bipolarité, pour moi, c'est les montagnes russes. Les émotions qui me submergent et qui m'envahissent, mais dont j'ai besoin pour vivre et ressentir. Non à la camisole chimique qui peut enfermer dans une platitude extrême un sentiment que l'on renvoie d'être ailleurs. Mais vous foutez la paix aux autres. Les traumatismes durant l'enfance engendrent des dysfonctionnements au niveau neuronal, des neurotransmetteurs par le biais de la sérotonine, noradrénaline, dopamine. Ça, il faut l'entendre par hasard. En tout cas, on ne me l'a jamais dit, ni même le diagnostic. Dépossédée de moi-même, avec déjà un père omnipotent à la base et une mère bien plus qu'absente. Une fratrie suivant le mouvement, une famille entière décomposée, détruite, dont je me sens à la fois la victime facile et consentante et l'enfant symptôme. Mais au diable tout cela. Liberté intérieure, je te cherche depuis si longtemps. Je me déleste comme une tortue avec une extrême lenteur de mes chaînes intérieures que l'on m'a inculquées, enfoncées au plus profond de mon cerveau. Pas de bol, je refuse de subir. Et je refuse de voir et de laisser subir quoi que ce soit, sur qui que ce soit, sans s'ouvrir ma gueule de lionne à grands coups de trompe
0: d'éléphant. Enfin, pour terminer cette émission, Charline a voulu prendre la parole sur un sujet peu connu, les zoos humains.
5: Les zoos humains. Suite à notre semaine à l'espace Jacques Tati, plusieurs intervenants sont venus nous parler de la discrimination. Nous avons rencontré, entre autres, Jojo Ebombo Magambi, qui nous a parlé de l'esclavage et de son abolition en France en 1848. Il nous a raconté aussi l'histoire des zoos humains. Je ne connaissais pas cette terrible histoire. C'est en 1877 que les premiers humains furent exposés au jardin d'acclimatation à Paris. En 1906, à Amiens, à la Petite Autoie, où se trouve aujourd'hui le parc zoologique. Pendant 6 mois, une centaine de personnes furent exhibées dans le village sénégalais. Une mise en scène, tout était fait pour avoir l'impression de vivre une expérience authentique. Les visiteurs jetaient des pièces dans un bassin pour voir les ados plonger et les récupérer. Car bien sûr, seul le chef du village était rémunéré en 3 fois, au départ du Sénégal, à l'arrivée en France et à la fin de l'exposition. Le chef offrait souvent des ustensiles de cuisine aux hommes du village comme rémunération. Plusieurs villages de ce type ont existé dans le monde, ce qui généra plus de 400 millions de visiteurs qui ont pu voir 35 000 figurants entre 1800 et 1998. Ça donne froid dans le dos. Ce qui est le plus ignoble, c'est qu'en 1994, à Fort-Saint-Pierre, près de Nantes, un village ivoirien sponsorisé par les biscuits Bamboula, sous couvert de l'Office du tourisme ivoirien, a été reconstitué pour offrir un spectacle aux visiteurs. Leur passeport ayant été confisqué sous prétexte qu'une éperde, ces pauvres gens étaient soignés par des vétérinaires, payés un quart du SMIC et n'avaient évidemment aucune couverture sociale. Un collectif a été créé pour faire cesser cette réserve humaine. Le concept des zoos humains a joué un rôle crucial à la formation des stéréotypes et des discriminations raciales au cours des 19e et 20e siècles. C'est déjà la fin de ce 3e épisode de Radio Rolin des Bois. Une émission réalisée par les habitants du quartier Pierre-Rollin. On vous invite à rester à l'écoute de Radio Campus Amiens sur le 87.7 FM pour le prochain épisode. Il poursuivra ses réflexions sur le thème des discriminations.
0: Merci à Françoise, Monique, Charline, Daniel, Sonia, Brigitte, Sandrine, Aurélie, Béatrice, Noël, Destiny, Maïssa, Leslie, Jemima, Chouchanik, Zaina, Lizo, Jonathan, Camille, Rose et Aline. Et pour ce bel épisode de Radio Rolin des Bois, on se quitte en musique avec Suzanne et son titre « Je t'accuse ».

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0: Bienvenue à bord de la toute première virée britannique de l'émission Solénoïde, où nous embarquerons pour un captivant voyage à travers les riches contrées musicales de la Grande-Bretagne. Il est de notoriété que la scène britannique ne peut échapper à la vigilance des radars du Solénoïde, toujours à l'affût de talents mystérieux évoluant à la frontière des musiques nomades et de l'avant-garde sonore. Préparez-vous à une exploration immersive de Runcorn à Brighton en passant par le Yorkshire, Liverpool et Londres. Notre itinéraire vous dévoilera une palette sonore éclectique et captivante, mettant en lumière des artistes exceptionnels qui laissent leur empreinte sur les paysages musicaux de la perfide Albion. Un périple propice à la dérive de votre esprit vers des contrées imaginaires où se mêlent échantillons numériques et sources acoustiques, rythmes avant-gardistes et lueurs futuristes. Notre voyage débute avec le projet de Gordon Chapman Fox, capturant l'essence de deux villes situées au nord-ouest de l'Angleterre à la fin des années 70. Sous le nom de Warrington Runcorn Newtown Development Plan, Gordon nous présente son quatrième album, une œuvre profondément réfléchie, évoquant un sentiment de nostalgie pour un avenir qui semblait jadis empli d'optimisme. Les thèmes récurrents de futurs perdus et d'opportunités manquées imprègnent sa musique, exprimée de manière poignante dans plusieurs de ses morceaux. C'est le moment de plonger dans une expérience rétro-futuriste avec des paysages sonores évoquant une époque industrielle florissante.
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0: Il est parti dans l'avenir, vers une autre époque. 1000 ans dans le futur. Le futur. Cette créature venait des temps futurs. Et j'en viens aussi.
1: Vous avez dit que ce n'était pas un être humain. J'ai compris qu'il était le produit d'une autre planète.
0: D'un autre monde, oui. Et d'un autre temps également.

Vous êtes à bord de notre première virée en Grande-Bretagne, une émission qui vous promet des découvertes auditives mémorables et des aventures sonores inoubliables. Préparez-vous à être immergé dans une expérience unique à chaque étape de ce périple britannique. Après une étape à Runcorn, pour une odyssée électronique remplie d'émotions, notre voyage nous conduit à Londres où Adam Coney nous convie à un périple musical hors du commun avec son dernier opus Ashwin and Above. Cet album est une exploration fascinante de l'avant-rock, du jazz, du folk et d'autres influences musicales, mêlant subtilement des enregistrements réalisés sur 4 années avec des sessions live capturées sur 4 jours. Ce disque offre un récit musical allant de la contemplation sereine à l'abandon maximal. Il préserve ainsi un équilibre compositionnel qui ne manquera pas d'enrichir votre expérience auditive. C'est le moment de plonger dans une aventure musicale captivante.

Les passagers pour Londres sont priés de se présenter porte-clés munis de leur carte d'embarquement. Mesdames et messieurs, les passagers pour Dublin sont priés de faire enregistrer leur bagage et d'accomplir les formalités. Les passagers pour Londres sont invités à se présenter dès maintenant porte-clés en vue d'un embarquement immédiat.

Vous êtes toujours à bord d'une expérience sonore sans précédent où les frontières géographiques s'estompent pour laisser place à une symphonie éclectique de sons britanniques. Solenoid vous convie à découvrir l'âme musicale de l'Angleterre, une note à la fois avec sa première virée dans la perfide Albion. Kirk Burley, le compositeur et producteur à la vision musicale innovante, repousse les limites du minimalisme organique avec son nouvel album Marionnette. Dans cet opus, Burley nous entraîne dans un voyage sonore où les limites entre le réel et l'irréel s'estompent, créant ainsi une expérience musicale captivante et immersive. Les compositions de Burley sont une fusion magistrale de divers éléments, qu'il s'agisse d'enregistrements sur le terrain, de sons trouvés, d'improvisations instrumentales ou de processus synthétiques. Chacune de ces pièces est une exploration minutieuse de paysages sonores en constante évolution où des idées simples se superposent pour former des décors complexes qui se dévoilent progressivement au fil du temps.

marionnettes offrent une variété de sons qui révèle l'étendue de la créativité de l'artiste. Originaire du Yorkshire, Kirk Berley puise son inspiration dans des genres aussi divers que le jazz, le minimalisme et la techno, tout en se concentrant sur les détails sonores. Il expérimente avec des signatures rythmiques, des systèmes temporels et des accords, créant une musique qui transcende les conventions et les attentes. C'est une œuvre d'une beauté rare où chaque piste nous plonge dans un univers sonore unique. Marionnette défie les conventions musicales et peut être comparée à une expérience sonore hypnotique méritant d'être explorée. Restez à l'écoute pour deux extraits qui vous donneront un avant-goût de cette incroyable odyssée sonore.

en plein cœur de la première virée britannique de l'émission Swainoid, une aventure épique qui explore les terres enchantées de la Grande-Bretagne, des recoins méconnus aux horizons vibrants. Attachez-vous bien, car nous partons des vastes landes du Yorkshire pour plonger dans les ruelles de Liverpool, un port musical où chaque coin résonne de légendes sonores. Préparez-vous à être ensorcelé par les mélodies révolutionnaires de cette ville mythique avec Forest World.

Lorsque Matthew Barnes, le compositeur électronique derrière Forest Words, revient avec un nouvel album, les amateurs de musique expérimentale savent qu'ils sont sur le point d'entreprendre un voyage sonore fascinant. Avec Bolted, Barnes explore l'ambiguïté sonore d'une manière magistrale, nous plongeant dans un univers de mystère et de complexité. L'histoire de cet album est fascinante. Après avoir passé plusieurs années à travailler en tant que concepteur sonore pour divers médias, Barnes a décidé de revenir à ses racines musicales. Il a enregistré Bolted au cours de la dernière année dans un entrepôt d'usine de sa ville natale. Le résultat est un voyage auditif captivant composé de 11 titres. La musique de Forest Words a toujours été caractérisée par des contrastes saisissants. Bolted ne fait pas exception. Barnes jongle habilement entre la mélancolie et l'euphorie, le monochrome et la couleur, le passé et le futur. Chaque instant de l'album est imprégné d'une ambiguïté sonore qui éveille notre curiosité et notre imagination. Les frontières entre les instruments numériques et acoustiques sont délibérées. Flou, créant un espace où le temps et les sons s'entremêlent de manière ludique et vitale. Bolted consolide davantage la position de Forest Words comme l'une des voix les plus distinctives et novatrices de la musique électronique. C'est un album qui défie les conventions, nous emportant dans un voyage à travers les ambiguïtés sonores où la beauté sombre et l'émotion brute coexistent harmonieusement. Restez à l'écoute pour savourer deux extraits de cette aventure sonore captivante.

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Après une plongée dans le dernier album de James Ellis Ford, poursuivons notre exploration londonienne en compagnie d'Olivia Louvel, une compositrice aux talents multiples. Son art fusionne voix, musique assistée par ordinateur et narration numérique, offrant ainsi une expérience immersive au cœur de la scène musicale de la capitale britannique. Olivia Louvel nous entraîne dans un périple musical et visuel envoûtant avec son 8e album Dogger Landscape. Cette œuvre multimédia, composée d'un album et d'une pièce vidéo, plonge au cœur de Doggerland, cette terre jadis connectée entre la Grande-Bretagne et l'Europe, désormais submergée par les eaux.

Au sein de Doggerland Scape se trouve une méditation approfondie sur notre relation à la Terre, notre insularité et les enjeux environnementaux. Louvel explore notre lien au continent à travers les méandres de l'histoire, rappelant une époque où le Royaume-Uni était encore relié au continent avant que la montée du niveau de la mer ne façonne l'île que nous connaissons aujourd'hui. L'album devient ainsi une exploration sonore et conceptuelle questionnant notre rapport à la géologie.

Olivia Louvel ne se contente pas de créer de la musique, elle offre une véritable expérience artistique. Son travail, souvent à la frontière de la création et de la documentation, transcende les limites artistiques conventionnelles. Dogger Landscape témoigne de son engagement à explorer les liens entre le son, la géologie et la narration, créant ainsi une œuvre artistique complète et captivante. Nous vous invitons à écouter deux extraits de Dogger Landscape, une œuvre à contempler, à ressentir, une œuvre poétique à un monde submergé qui résonne dans les profondeurs de notre mémoire collective.

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1: Vous entendez, c'est quoi ce bruit? On dirait comme de l'électricité.
2: Non, je ne crois pas que ce soit de l'électricité. Je ne suis pas sûr de savoir ce que c'est, néanmoins.
3: Je ne me souviens pas avoir déjà entendu ce bruit.

0: plonger dans les abysses de Doggerland Escape avec Olivia Louvel, notre odyssée sonore s'achève avec le maître de l'exploration cosmique, Ash Walker, dont les rythmes et les ambiances repoussent les frontières musicales. Son dernier album, Astronaut, nous catapulte vers de nouveaux horizons auditifs alors que nous concluons notre périple britannique. Ash Walker, à la fois grand collectionneur de disques et DJ chevronné, a arpenté le globe de la scène underground du Royal Mail à Venise, en passant par les canaux de Brixton avec The Specials. Sa musique est une exploration physique allant des tunnels sous la Tamise à l'enregistrement de percussionnistes dans les montagnes de l'Atlas. Inspiré par une multitude d'artistes, Walker fusionne des influences variées pour créer un son distinctif. Chaque piste de ce disque représente une pièce du puzzle cosmique d'Ash Walker. Des rythmes hypnotiques, des harmonies riches et des explorations sonores étoffées définissent cet opus. Les instruments se mêlent et s'entrelacent dans une danse musicale captivante, illustrant une fusion parfaite de style et d'influence. Avec une liste étoilée de collaborateurs et une palette sonore infiniment riche, Walker crée un univers musical évoquant l'émerveillement du cosmos. Pour les amateurs de musique prêts à embarquer pour un voyage sonore inoubliable, Astronaut est une destination incontournable. 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C'est ainsi que se termine notre périple dans l'espace frénétique de notre sonde intermusicale. Rendez-vous la semaine prochaine, même antenne, même horaire, pour une nouvelle excursion multipolaire au fond du tunnel. Vous venez d'explorer notre première virée britannique, une émission conçue et mise en onde par Solenoid.
1: Quoi? C'est fini?
2: Ben oui, t'as aimé?
1: Je sais pas, je me suis endormi dès le début.
2: Eh ben, t'as pas raté grand-chose.

Yes, bonjour à tous, vous êtes bien sur Radio Campus Amiens 87.7 FM. L'émission c'est Culture Waxen. J'espère que vous avez passé un bon été. On a commencé l'émission avec Ronald Donner et le Muntosi Bansin. Le morceau c'était Ajujua. On reste avec le même groupe, Muntosi Enes Bansin. Cette fois-ci le morceau c'est Lulumba. Jamaican Jazz.

Yes, prochain disque, une represse sortie sur Top Ranking Sound Scene du label Foluke, label jamaïcain, morceau sorti en 1980. La tune c'est Africa is Calling et le chanteur c'est Ras Mabouba. 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

Yes, myself sur le Melodica, you see. T'es toujours sur Culture Wax, on continue avec une production de Prince Allah, le morceau c'est Born a Fighter. Jano.

Yes, une production Prince Farai pour le label Cry Tough. C'était Peter Brogo, la dub version de Aya Phil Marshall. On continue avec une production 2025 massive. C'est produit par Blackboard Jungle Sin sur leur propre label. Le morceau, c'est Suffering Children de Benjamin.

Yes, le chanteur, c'était Linval Thompson, tu l'as forcément reconnu. Le label, du coup, c'est Groove Exploration, ça nous vient tout droit de Compiègne, c'est du local. C'est sorti en

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4: Bonjour à toutes et à tous, on est de retour pour cette nouvelle saison, le Château Blanc Freestyle. On est dimanche, il est 16h, et pour ce premier épisode de cette saison, petite carte blanche à mon ami Nilo. Comment ça va Nilo?
5: Écoute, ça va très bien et toi?
4: Très très bien, je suis heureux de te recevoir pour entamer cette saison, ça va être de bon augure, tu vas être mon amulette pour cette nouvelle saison du Château Blanc.
5: Ah bah c'est un plaisir de commencer avec toi la saison là.
4: Je le sens. On commence tout de suite après le jingle.
6: Bon, on n'a pas choisi de nom, tout le monde l'appelle comme ça. Donc là, c'est le Château Blanc. Bon, il était rouge, celui-là était blanc. Donc on va aller voir. C'est pas très loin, tout ce que je peux dire. Allez, go!
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2: Justement.
1: Tu connais Goût Cerise?
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3: Goût Cerise.
1: Mais pas son son Goût Cerise.
3: 0.001 des auditeurs de BND.
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3: Et vous êtes toujours à l'écoute du Château Blanc sur Radio Campus Amiens. C'était le deuxième freestyle de la carte blanche à Nilo. Que dire de plus?
1: Beaucoup trop de souilles.
3: Dang.
2: Beaucoup trop de souilles.
1: Je suis désolé. C'est genre de saleté.
3: Merci à Gauthier D pour la réalisation vidéo et à Yolène. On va retrouver ça dans quelques jours sur YouTube, sur la chaîne du Château Blanc. Un dernier mot, Nilo?
4: Nilo G.
5: C'est un plaisir de présenter mon projet. C'est une esquisse de ce qu'on peut faire en tant qu'artiste, différentes vibes, et parfois je pense qu'il est juste important de mettre la vibe du moment et pas la remettre à plus tard et se dire c'est jamais trop tard pour le faire, mais fais-le, sinon après, oui, il sera trop tard.
3: Yeah.
2: Vision quoi.
3: Rap music.
2: Vision même quand tu veux pas.
5: Voilà, donc la bonne journée à vous et que la vision vous guide.
3: SLM Gang. Et merci à tous les participants du freestyle. Gang, on se retrouve bientôt. Gang, là, vous avez tous des projets solo sous le coude. Vous êtes toujours les bienvenus, vous le savez.
2: Toujours. Ça, c'est une régalade.
3: Vous le savez, on part pas comme des voleurs au Château Blanc. Il y a un projet solo qui est sorti il y a 10 jours, celui de Somsouk.
2: Totalement.
3: On va se quitter sur le morceau Pourri Ravi en featuring avec
4: Mani. Légende.
3: Flegma en trois parties. La deuxième partie à suivre bientôt. La date va être annoncée incessamment sous peu, je pense.
2: Ciao.

0: Alors, Samsung Goni.
1: Gros SO à Samsung, ouais.
2: Ouais. Et on se dit au mois prochain. Il reste une place de libre pour le mois prochain.
0: À la prochaine. Ah, y a moyen de choper ça.
1: Ça va saisir.
0: Julien, Cristal, ça t'intéresse?
2: Ça m'intéresse toujours.
0: On en discute.
2: On en discute.
0: Bisous.
2: Au mois prochain.

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3: Salut à tous, bienvenue dans C'est si simple, l'émission qui explore les histoires cachées derrière tes morceaux préférés. Moi c'est Placide. Aujourd'hui, édition spéciale Super Bowl. Oublie le score, on écoute les samples. Parce que le Super Bowl, ça a été complètement changé. Le sampling, ça existait déjà avant, mais en 2016, c'est le tournant. Beyoncé balance Formation et tout explose. 2022, le premier show 100% hip-hop, du sampling en veux-tu, en voilà. En 2025-2026, Kendrick Lamar et Bad Bunny. Le sampling au Super Bowl devient universel. Aujourd'hui, 5 histoires, de Beyoncé à Bad Bunny, en passant par un détour en France avec... Notre cher président, je pense que tu me vois venir. Allez, ouvre grand tes oreilles, c'est parti.
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3: Allez, on démarre fort. Beyoncé au 50e Super Bowl de 2016, c'était à Santa Clara en Californie. Elle partage la scène avec Coldplay et Bruno Mars, mais c'est elle qui change la donne. La veille du Super Bowl, elle balance son nouveau single en surprise, Formation. Le clip sort en ligne. Le lendemain, elle le performe devant 115 millions de téléspectateurs. Mais attention, au Super Bowl, la version live n'a pas de samples vocaux. C'est dans le clip sorti la veille qu'on les entend. Écoute-moi ça.
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3: Tu les as entendus les voix au début de la chanson? Il s'agit de trois samples, deux voix de la Nouvelle-Orléans. Ce n'est pas juste du son pour faire joli. Formation, c'est un acte politique radical qui célèbre la résistance noire et la culture queer du Sud. Et derrière ces voix, deux histoires complètement opposées. Anthony Barré, son nom d'artiste Messi Mia. YouTuber de la Nouvelle-Orléans, star de la scène Bounce, icône LGBTQ, ses vidéos hilarantes sans filtre, des millions de vues. Il avait 22 ans, le 14 novembre 2010, il quitte un baby shower pour son fils à naître et il se fait abattre par balle. Ces phrases viennent de ses vidéos YouTube, Beyoncé les sample en 2016. Aucun crédit, aucun paiement, rien. Sa sœur Angel Barré découvre la voix de son frère dans le clip. En février 2017, elle poursuit Beyoncé pour 20 millions de dollars.

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1: À noter à la fin de la chanson un sample du documentaire Trouble Water qui fait référence à l'ouragan Katrina qui a touché la Nouvelle-Orléans.
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1: On continue avec le 59e Super Bowl qui s'est déroulé le 9 février 2025 en Nouvelle-Orléans. Kendrick Lamar monte sur scène, il joue Squabble Up, des millions de personnes écoutent. Et dans ce morceau, il y a une voix qui vient de loin, c'est Debbie Deb. On remonte en 1984, Debbie a 17 ans, elle enregistre When I Hear Music, style Miami Freestyle. Avec de l'électro, des synthés qui pètent partout, le son typique des années 80. Elle est payée $100, une seule fois, c'est tout. Elle possède pas les droits d'auteur, elle était mineure et elle a signé un contrat de merde. Et la chanson devient un classique.

0: Avance rapide. 2024, Kendrick Lamar sort Squabble Up. Il sample la chanson de Debbie Deb. Le morceau cartonne. C'est un hit mondial. Cette fois, au début, c'est elle, c'est Debbie Deb, à 17 ans et avec ses $100. Elle ne touche rien d'autre. Elle a été exploitée à 17 ans et 40 ans plus tard, elle voit son sample faire le tour du monde. Et là, le Super Bowl arrive, des millions de personnes entendent sa voix, mais Debbie ne gagne pas un centime une fois de plus. Allez, on s'écoute la version de Kendrick Lamar.
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1: C'est ça aussi le sampling. Parfois, ça fait des millionnaires et parfois, ça laisse des artistes sur le carreau.
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1: 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Direction maintenant Los Angeles avec le 56e Super Bowl. On est en 2022. C'est historique. C'est le premier show 100% hip-hop de l'histoire du Super Bowl. Là, on est sur du lourd. Il y a Dr. Dre, Snoop Dogg, Eminem, Mary J, Kendrick Lamar et en guest star 50 Cent qui descend du plafond, la tête à l'envers. C'est complètement fou. On va prendre quelques-uns des morceaux joués. Alors, le show commence. Dr. Dre et Snoop entrent sur scène. Et là, ce riff, tu le reconnais forcément, écoute.

Attends, c'est pas Dr. Dre ça? Non, c'est l'original de David McCallum. C'est sorti en 67 et le titre c'est The Edge. Attends. David McCallum? Oui, oui. L'acteur de NCIS. Tu sais de qui, le médecin légiste? Tu savais pas qu'il avait fait une carrière musicale dans les années 60? Alors l'acteur sortait des albums instrumentaux produits par David Axelrod. Et ce riff, il devient l'intro la plus reconnaissable du hip-hop fin 90, début 2000. Dr. Dre le sample dans The Next Episode. Et au Super Bowl en 2022, il ouvre le show avec.

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1: L'acteur de NCIS qui domine le hip-hop, qui l'aurait cru?
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1: Ensuite, Mary J. Blige monte sur scène. Elle chante No More Drama. Et là, tu as reconnu? Le sample, c'est Nadia's film. C'est le thème des Feux de l'amour, le téléroman que ta grand-mère regardait. Composé en 71 par Barry de Borzon et Perry Botkins Jr., ce morceau devient le thème des Feux de l'amour. Pendant des décennies, des millions de gens entendent cette mélodie et ne la connaissent quasiment que par la série. Puis Jimmy Jam, le producteur, il sample ça pour Mary J. Blige. Il dit même être un big fan. Et Mary J. chante « I was young and restless ». C'est un clin d'œil.

On termine avec California Love, l'hymne de la Californie. Alors attention, c'est pas un sample unique, c'est un joyeux bordel. Plusieurs samples empilés, il va falloir suivre. Tout démarre avec Joe Cocker en 72, Woman to Woman, un classique soul. Écoute l'original.

En 1989, IPMD sample Joe Cocker et Dr. Dre sample IPMD. C'est un sample de sample en quelque sorte.

Ensuite, le refrain, California Knows How to Party, ça vient de Ronnie Hudson en 82, avec le titre West Coast Pop Lock. Et là, Roger Troutman débarque pour de vrai. Leader du groupe Zap, il vient en studio avec sa Talkbox. C'est une machine qui fait des sons électroniques de dingue. Il chante California Knows How to Party et Shake It Baby, tiré de Dancefloor de son groupe qui l'avait sorti en 82. Dr. Dre prend tout ça, il découpe, empile et il crée un hymne.

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3: On quitte le Super Bowl pour un moment. On fait un détour par la France parce qu'il y a une histoire de sample viral qui vient de se passer. Alors attention, ça va devenir absurde et génial. Le 20 janvier dernier, au forum de Davos, Emmanuel Macron prononce un discours en anglais. Il porte des lunettes d'aviateur et il a l'air confiant. Il répète une expression en boucle.
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3: Ni une ni deux, DJ Benz remixe le discours de Macron avec Let's Go de David Guetta. Trinix en fait une version électro. Et Clara Azina poste une vidéo TikTok et elle fait 5,4 millions de vues. Le sample est utilisé dans les stations de ski, sur les pistes de danse, partout. Et c'est immédiat. Je t'écris cet épisode de 9 jours seulement après le discours. 9 jours et c'est déjà devenu viral. C'est du sampling en temps réel.
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La voix de Macron, spécialiste du bullshit politique, devient un sample viral. Et tiens, le bullshit politique, ça te rappelle pas un titre d'album ? En 97, le musicien Frankie Cutlass sort un album, le titre de cet album, Politics and Bullshit. Et devine quoi ? Sur cet album, il y a un morceau qui s'appelle Porto Rico. On se l'écoute en entier et on revient juste après avec le Super Bowl. Tu vas comprendre la connexion.

0: En 2020, au 54e Super Bowl, Jennifer Lopez ouvre son show. Elle balance un micro-sample d'une seconde, un clin d'œil ultra rapide avant Jenny from the Block. Ce micro-sample, c'est Puerto Rico. Tu captes le délire ? Macron, bullshit politique. Ces discours samplés en temps réel par les DJ français. Jennifer Lopez sample Puerto Rico. La connexion ironique est parfaite. Du bullshit politique français au bullshit politique américain, le sampling connecte même les conneries. Et Puerto Rico nous amène tout droit vers notre dernière chronique. Tu trouves pas que c'est bien fait ?
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0: 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Le 60e Super Bowl qui aura lieu dans deux jours. Bad Bunny devient la première tête d'affiche latino en solo de l'histoire du Super Bowl. La première personne à performer principalement en espagnol. Il a déjà performé au Super Bowl en 2020 avec J-Lo et Shakira, mais là, c'est lui tout seul, c'est son moment. On ne sait pas encore quel sera son set, mais je vais te parler d'une chanson que j'affectionne tout particulièrement parce que c'est un bijou. J'avais pour projet d'en parler dans une chronique. Lorsque j'ai appris que Bad Bunny serait la tête d'affiche, j'ai décidé de faire une spéciale Super Bowl juste pour caler ma chronique. Le titre, c'est Nueva York. C'est la prononciation portoricaine de Nueva York. New York, avec l'accent de Porto Rico. Chanson d'ouverture de l'album Debí Tirar Más Fotos, sorti il y a tout juste un an, en janvier 2025. Trois samples, trois piliers de l'identité portoricaine. On commence avec El Gran Combo, en featuring avec Andy Montanez. Un classique absolu de la salsa. Le morceau décrit l'expérience latina à New York. Le défilé portoricain sur la 5e avenue, Central Park, la fête de San Juan. C'est un hommage à l'immigrant caribéen aux États-Unis. Allez, on s'écoute l'original en entier.

Un verano en Nueva York, c'est la chanson de la diaspora portoricaine à New York. Andrés Jiménez, El Ibaro, la musique folklorique de Porto Rico. Borriquen, c'est le nom taïno de Porto Rico, le nom autochtone avant la colonisation. Mama Borriquen me llama, la terre-mère appelle ses enfants, la connexion aux racines, à l'identité ancestrale. Et dans ce morceau, il dit le lien direct avec la chanson de Bad Bunny.

Bad Bunny prend ses deux classiques, plus un troisième sample. Une interview du boxeur Félix Trinidad en 99. Quand Trinidad gagne contre Oscar De La Hoya, c'est tout Porto Rico qui célèbre. Trois samples, trois piliers. La diaspora à New York, la salsa, la fierté nationale, la boxe, les racines ancestrales, la musique Ibarra. C'est une fierté identitaire construite entièrement sur des samples. On écoute le résultat.

0: Et tu te souviens de Formation, notre première chronique ? Bad Bunny a déjà samplé Beyoncé dans un titre imprononçable avec El Alpha, c'était en 2016, même année que Formation, la boucle est bouclée. De Beyoncé à Bad Bunny, le sampling connecte les cultures mais aussi les combats. Beyoncé avec Formation, c'est la résistance noire, la culture queer du Sud, les Black Panthers. Et Bad Bunny ? Il défend ses origines portoricaines, la diaspora, la fierté. Il critique ouvertement Trump. Il porte des jupes, du vernis à ongles, il assume tout. D'ailleurs, Trump a annoncé vouloir boycotter la finale à cause de lui. Et dans deux jours, on va voir ce que Bad Bunny va faire de cette scène. Parce que le contexte politique est chaud, les rafles de l'ICE, les expulsions, le retour des Black Panthers dans les rues du Minnesota. Le Super Bowl 2016 avec Beyoncé, c'était politique. Le Super Bowl 2026 avec Bad Bunny, ça risque d'être explosif. Voilà, c'est fini pour cette spéciale Super Bowl. 5 histoires, 5 visions du sampling. Beyoncé, justice à deux vitesses. Kendrick Lamar, l'adolescente exploité. 2022, un tas de samples lors du 56e Super Bowl. Macron samplé et ridiculisé malgré lui. Bad Bunny, 3 samples pour une fierté. C'est intense, non ? Du drame de Messi Mia à la fierté de Bad Bunny, le sample nous raconte qui on est. La prochaine fois que tu entends un hit au Super Bowl, demande-toi qui mérite d'être crédité. Nous, on se retrouve dans 15 jours pour de nouvelles histoires et des surprises. Merci d'avoir écouté et d'ici là, ouvre grand tes oreilles.
1: Alors ça a été en boîte de nuit pendant le week-end dernier. Ça a fait rire certains, d'autres y ont vu de la communication. Comment vous vivez un peu tout ce qui s'est passé, cet emballement derrière cette séquence ?
2: De manière très sympa et très détendue. Il se trouve qu'en effet, j'avais des lunettes parce que j'avais un problème à l'œil droit. J'ai lu pendant plusieurs jours. Et je pense que c'est à la fois le caractère un peu insolite de ces lunettes, le moment aussi qui est un moment de très forte tension politique. Avec les États-Unis et le fait qu'on ait un peu dit stop et la franchise et puis la France est internationale, mais c'est très sympa. Et après ça montre que au fond c'est pas vous qui décidez de ces choses-là, elles se font, c'est les gens qui décident. Ça peut être sympathique, ça peut être plus dur, etc., mais c'est pas vous qui décidez de ça, c'est tout.

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